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0: Cerise, il y a comme un air de vacances qui souffle sur le parc urbain. Comme tous les ans, les équipes se plient en quatre pour proposer une multitude d'activités aux Cerisiens. Laser game, gymnastique et sophrologie ou même activité sportive. L'opération Bougez votre été fait son grand retour au parc urbain. Explication avec le maire, Philippe Descrouet.
1: On a démarré ça il y a quelques années. En fait, l'idée, c'était de pouvoir permettre aux enfants qui, pour certains, n'ont pas la chance de partir en vacances, ou pour d'autres qui seront là pendant la période de juillet et puis qui partiront un peu plus tard, d'avoir des événements sur la voie publique, principalement dans tout notre beau parc du centre urbain. Des activités ludiques, sportives, qui sont un petit peu dans toutes les thématiques, pour pouvoir leur permettre de prendre l'air un peu et de ne pas rester toujours enfermé. Et voilà en fait l'idée générale. Où on prend des associations, où on prend des prestataires et on organise des événements qui se veulent un petit peu tout public pour les enfants, aussi bien pour les plus jeunes que parfois même les moins jeunes. Parfois ça peut être même des activités qui sont à destination des seniors ou des parents avec les enfants, comme ça a déjà été fait par le passé. Donc des animations qui sont à la fois sportives, ludiques, où parfois on peut réfléchir, mais ça peut être par exemple des jeux d'eau. Vous avez tout un tas d'événements, ça peut être du yoga pour ceux qui veulent se détendre, ça c'est plus pour les parents, mais sinon ça va être tout un tas d'activités sportives libres. On monte des terrains de foot, de basket, de volley par exemple, voilà, et c'est pour permettre de se dépenser un peu. Il y a plein d'activités aussi pour les plus jeunes avec des animateurs qui sont un peu dans le profil, dans leur âge, donc voilà, il y a beaucoup d'activités quand même qui sont des activités libres.
0: Alors, vous l'aurez compris, jusqu'au 30 juillet prochain, l'opération Bougez votre été revient sur Cerise avec une multitude d'activités, yoga, tournoi de basket ou même structure gonflée. Depuis le parc urbain, les plus jeunes peuvent découvrir des animations ludiques. Le 22 août prochain, Bougez votre été se terminera avec la diffusion d'un film incontournable en plein air, Lilo et Stitch. Rendez-vous à 21h30.

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1: Bonjour à tous, dans l'actualité people du jour, on parle de Tom Brady, encore une bombe à son bras. L'année dernière, en 2025, sa Gisèle Dex a eu un troisième enfant et épousé Joaquim Valente. Autant dire que le champion du football américain devait se sentir un peu en loose day. Heureusement, en ce début d'année 2026, l'athlète âgé de 48 ans sait comment se consoler. Parti en vacances à Saint-Barth, il a ainsi allègrement fricoté avec la jeune et belle Alix Earl, une influenceuse âgée de 25 ans. Entre elle et Tom, ça a tout de suite accroché, a expliqué une source proche donc du couple. D'autant que quelques jours plus tôt, la blonde informait ses 8 millions de followers sur TikTok de sa rupture avec une autre star de la NFL, Braxton Berrios, de l'art de jouer sur son propre terrain. On se retrouve très vite avec d'autres actualités people.
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0: Comme tous les ans, la région Île-de-France relance son programme de budget participatif handicap pour soumettre les projets communaux au vote des Franciliens. Pour la deuxième année consécutive, la commune de Villiers-sur-Morin a déposé un projet inclusif. Explication avec le maire, Caroline Oliac.
1: C'est un budget participatif qui est monté par la région Île-de-France. Donc il y en a deux, il y a le budget participatif écologique et le budget participatif handicap. Donc là, il s'agit de celui autour du handicap. Donc le principe est de déposer des projets en faveur de l'inclusion des personnes en situation de handicap. Il y a 7 thématiques différentes. Et donc la commune de Villiers a déposé pour la deuxième année un projet pour la création d'une rampe d'accessibilité PMR sur le bâtiment qui est occupé par l'épicerie participative de la commune. Cette épicerie est installée dans un bâtiment communal, c'est le dernier qui n'est pas en accessibilité. Il y a aujourd'hui plus de 150 adhérents sur l'épicerie et il est normal de créer cette rampe pour en favoriser l'accès à tous. Tout à fait, il y a une vraie demande des habitants pour permettre un accès plus simple aussi bien au niveau de la rampe qu'au niveau de la largeur de la porte du bâtiment d'ailleurs.
0: Soumis au vote des Franciliens, les projets les plus plébiscités seront étudié par la région Île-de-France.
1: Les votes sont ouverts depuis le 29 juin jusqu'au 6 septembre, donc tous les Franciliens de plus de 15 ans peuvent voter. Il faut obtenir un minimum de 150 votes pour obtenir une subvention, donc l'aide peut aller de 1000 euros à 10 000 euros. Donc nous avons besoin d'un maximum de votes puisque le budget pour la création de cette rampe est évalué à peu près à 27 000 euros. Il y a la rampe et puis l'élargissement de la porte d'entrée du bâtiment, donc ça serait vraiment une très bonne chose que la commune puisse avoir cette aide sur ce projet. Alors c'est très facile, il faut se rendre sur le site internet de la région Île-de-France sur budget participatif et après il y a une petite loupe, on peut chercher, il faut taper Villiers-sur-Morin et on tombe directement sur le projet. Ça prend vraiment 5 minutes, il faut uniquement mettre son mail, son numéro de téléphone et ça y est, le vote est fait. Ce budget est vraiment important pour nous, c'est un bon dispositif de la région. À titre d'exemple, on avait déjà participé au budget participatif écologique l'année dernière pour subventionner notamment donc c'était tout le changement de l'éclairage LED de la commune. On avait la moitié de notre éclairage qui n'était pas encore en LED, donc on avait pu avoir grâce à ce budget 47 000 euros de subvention pour 84 000 euros d'installation de LED. Donc c'est pas négligeable pour notre commune et plus nous pourrons avoir des dispositifs comme celui-ci et plus nous pourrons continuer d'investir pour la commune.
0: La commune de Villiers-sur-Morin a déposé un projet au budget participatif handicap de la région Île-de-France pour soutenir l'aménagement d'une rampe PMR à l'entrée de l'épicerie du village. Il suffit de voter en ligne sur le site de la région Île-de-France. Retrouvez plus d'informations sur notre site internet.

0: Après plusieurs années d'attente, le centre aquatique des Capucins a enfin dévoilé son nouveau bassin extérieur. Particulièrement moderne, le projet porté par la communauté d'agglomération comprend trois lignes de nage, une zone ludique, un bain bouillonnant et des limaçons. Un bassin nordique très attendu sur Coulommiers. Le président de Coulommiers Pays de Brie, Hugo Pezzetta.
1: Elle va permettre non seulement de répondre à une demande ludique de personnes qui ont envie de venir passer un beau moment l'été, faire bronzette et profiter d'un beau bassin extérieur. Ça va leur permettre aussi de venir l'hiver puisque le bassin, c'est un bassin nordique chauffé. Je rappelle qu'à Coulommiers, on a la chance d'avoir la géothermie dans les sols, ce qui nous permet de chauffer vraiment à moindre coût. Et puis, permettre aux associations, également l'association sportive de Coulommiers de natation, de pouvoir récupérer quelques créneaux en intérieur quand le bassin extérieur sera disponible, de façon à ce que ceux qui ont envie de barboter ou de profiter de l'eau puissent laisser un peu de place à ceux qui veulent pratiquer leur sport. Donc c'est fait pour le sport, c'est fait pour le ludique, c'est fait pour les associations, mais c'est aussi fait pour les particuliers. Et puis enfin, je rappelle que c'est un rôle également éducatif, puisque la pratique de la natation est obligatoire maintenant dans nos écoles à partir du moment où le territoire possède une piscine. C'est important d'apprendre à nager et d'éviter des drames.
0: Ouvert depuis le 30 mai dernier, le nouveau bassin extérieur a d'ores et déjà été plébiscité par les Coulommériens qui en profitent largement avec ses fortes chaleurs. Le maire de Coulommiers, Franck Riester.
2: C'est vrai qu'il y a un gros besoin sur Coulommiers qui est maintenant satisfait avec cette piscine qui répond aux besoins des Coulommériens mais aussi des habitants plus largement de tout le secteur, de l'agglomération. Et on verra à terme s'il est nécessaire d'avoir d'autres bassins extérieurs. Mais on a déjà un bassin extérieur à La Ferté-sous-Jouarre. Il y a un bassin qui est en cours de construction intérieur à Crécy. Je pense que là, vraiment, on peut dire que l'agglomération a fait le choix d'avoir un niveau d'équipement en matière de piscine, bassin extérieur, bassin intérieur de très bonne qualité, de grande ampleur, pour répondre d'abord aux besoins de permettre aux jeunes de l'agglomération d'apprendre à nager. Et on sait bien que c'est si important avec le nombre de noyés qu'on a pu voir ces derniers temps. Deuxièmement, offrir une vraie prestation de service pour les habitants, les administrés qui veulent aller se détendre à la piscine l'hiver ou l'été. Et puis aussi aux clubs sportifs. Et on a la chance, notamment à Coulommiers, d'avoir des clubs très dynamiques. Un club de natation, qui est un club un des plus dynamiques de Seine-et-Marne. Et puis le club aussi de triathlon qui est en plein développement. Bref, on est ravis que cet équipement réponde aux besoins divers de la population coulommérienne et plus largement de l'agglomération.
0: Après plusieurs années d'attente, le centre aquatique des Capucins a inauguré son bassin nordique. Un nouvel équipement ouvert au public depuis le 30 mai dernier. Un budget total de plus de 1,6 million d'euros pour Coulommiers Pays de Brie Agglomération subventionné par l'Agence Nationale du Sport.

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1: Bonjour à tous, dans l'actualité musicale du jour, c'est officiel, le Canada participera à l'Eurovision 2027. Ça vient d'être confirmé, le Canada prendra donc pour la première fois part à l'Eurovision en 2027. Une nouvelle preuve de l'ouverture au monde de cette compétition née en Europe. C'était un secret de Polichinelle depuis que le Canada était devenu le 57e membre actif de l'Union Européenne de Radio-Télévision. Le pays à la feuille d'érable participera donc à l'Eurovision 2027 qui se tiendra en Bulgarie. Une délégation canadienne était venue en observation à Vienne en Autriche pour suivre l'édition 2026, signe d'un sérieux intérêt pour l'événement. La présidente directrice générale des diffuseurs publics a officialisé donc cette nouvelle il y a quelques jours. J'ai l'immense plaisir de confirmer que nous ouvrirons au public canadien les portes du plus grand événement musical en direct au monde. Cela permettra de faire rayonner des talents d'ici sur l'une des scènes musicales les plus mythiques au monde. Les fans au Canada pourront donc aussi continuer à regarder le concours et à voter comme ils le font depuis des années, avec en plus la fierté de voir leur propre pays représenté sur la scène de l'Eurovision. On se retrouve très vite avec d'autres actualités musicales.

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0: Après plusieurs années d'attente, le centre aquatique des Capucins a enfin dévoilé son nouveau bassin extérieur. Particulièrement moderne, le projet porté par la communauté d'agglomération comprend trois lignes de nage, une zone ludique, un bain bouillonnant et des limaçons. Un bassin nordique très attendu sur Coulommiers. Le président de Coulommiers Pays de Brie, Hugo Pezzetta.
1: C'est un vieux projet qui était porté par la communauté de communes de Coulommiers à l'époque et projet que j'ai repris avec la communauté d'agglomération. Et comme tous les projets qui avaient été portés par les communautés de communes précédentes, on a évidemment acté et fait cette piscine pour respecter l'engagement des élus, engagement qu'ils avaient pris auprès de leur population, de créer un bassin extérieur à la piscine de Coulommiers, ce qui manquait beaucoup puisque effectivement il n'y avait qu'un bassin extérieur et donc tout le plaisir qu'on peut avoir l'été de pouvoir se baigner en extérieur, ça vient d'être comblé par la communauté d'agglomération. Inauguré à temps, il faut vraiment saluer les entreprises, saluer le responsable des services techniques Guillaume Nups et saluer les élus et notamment Franz Mollet et Cédric Thomas qui ont vraiment travaillé fort et tard pour faire en sorte que cette piscine puisse ouvrir au 1er juin. Elle a ouvert 24 heures avant, 48 heures avant, donc ça c'est une belle réussite.
0: Ouvert depuis le 30 mai dernier, le nouveau bassin extérieur a d'ores et déjà été plébiscité par les Coulommériens et en profite largement avec ses fortes chaleurs. Le maire de Coulommiers, Franck Riester.
2: C'est un projet qui me tenait particulièrement à cœur, comme à Laurence Picard, ma prédécesseure, puisqu'il y avait une grande tradition à Coulommiers d'un bassin extérieur qui réunissait toutes les générations, notamment les plus jeunes, bien évidemment, et qui avait fermé depuis maintenant plus de 20 ans et qui avait été remplacé en partie, bien évidemment, par ce bassin couvert qui répondait à un grand nombre de besoins, notamment pour les écoles, pour apprendre à nager, et puis pour les clubs sportifs. Mais il manquait ce bassin extérieur, notamment l'été, même si ce bassin est ouvert toute l'année, pour offrir un vrai service à celles et ceux qui n'ont pas forcément de vacances et qui peuvent, notamment quand il fait chaud, aller se rafraîchir dans ce bassin extérieur. Et donc, grâce à l'intercommunalité, grâce à Hugo Pezzetta et grâce à Franz Mollet, qui était en charge jusqu'à la fin du mandat précédent de ces infrastructures sportives, eh bien, le bassin extérieur a vu le jour. On s'en réjouit évidemment, et moi, à titre personnel, tout particulièrement. Alors, c'est un bassin de très grande qualité, d'une taille conséquente, puisqu'il fait 25 mètres par 12 mètres et demi. Il est dans un matériau novateur qui est l'inox et qui donne une couleur à l'eau assez exceptionnelle et qui s'intègre parfaitement avec le bâti du bassin couvert. Ce bassin extérieur chauffé grâce à la géothermie comme le bassin intérieur et qui fait que ce bassin sera chauffé toute l'année et accessible toute l'année et donc permettra d'augmenter toute l'année le nombre de visiteurs à la piscine. Sera accessible facilement depuis l'intérieur de la piscine et donc rendra de nombreux services l'été bien évidemment mais aussi l'hiver.
0: Après plusieurs années d'attente, le centre aquatique des Capucins a inauguré son bassin nordique. Un nouvel équipement ouvert au public depuis le 30 mai dernier. Un budget total de plus de 1,6 million d'euros pour Coulommiers Pays de Brie Agglomération subventionné par l'Agence Nationale du Sport.

0: Après plusieurs années d'échanges, le grand hôpital de l'Est francilien vient tout juste de signer une convention historique pour son universitarisation. En étroite collaboration avec l'Agence régionale de santé, le groupe hospitalo-universitaire APHP et la faculté de Sorbonne Université. Le GEF s'engage pour améliorer l'offre de soins de ces hôpitaux tout en y accueillant de nouveaux soignants. Le directeur général de l'ARS Île-de-France, Denis Robin.
1: C'est un moment important parce que l'universitarisation du territoire est quelque chose d'important. On sait qu'en Île-de-France, il y a l'assistance publique de Paris qui est le CHU de l'Île-de-France, qui a un rayonnement incroyable au niveau européen. Mais on a des territoires qui ne bénéficient pas de cette importance et de ce rayonnement universitaire. Et donc, il fallait trouver une solution pour eux. La solution, c'est de demander au CHU, de demander aux universités d'implanter dans les hôpitaux de notre région des compétences universitaires dans certaines spécialités, dans certaines filières. On a décidé de le faire dans 3 établissements. On a commencé déjà, on a signé une convention avec le CHSF. Aujourd'hui, c'est important parce que c'est la 2e signature avec le GEF, à Meaux. Et puis, nous sommes toujours en discussion avec un 3e établissement dans l'ouest francilien. Cette convention, elle oblige tous ses signataires, c'est-à-dire l'université, le CHU lui-même, l'assistance publique, l'hôpital de Meaux, le GEF et l'ARS qui est un financeur de tout cela, s'engage à maintenir de façon pérenne, durable, des compétences hospitalo-universitaires, c'est-à-dire des personnes qui ont une qualification universitaire, dans 3 spécialités, oncologie, hématologie, gynécologie, obstétrique. Et donc, on va développer, on va installer des équipes universitaires, on va faire venir des étudiants, des internes, on va créer une dynamique avec de nouvelles compétences, et puis j'espère qu'à terme, quand on fera le bilan à une année, on pourra définir des spécialités supérieures pour poursuivre cette démarche.
0: La signature historique pour l'universitarisation du GEF a été signée dans les locaux du nouvel hôpital de Meaux. La convention lie désormais le grand hôpital de l'Est francilien avec l'Agence régionale de santé, le groupe hospitalo-universitaire APHP et la faculté de Sorbonne Université.

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1: Bonjour à tous, aujourd'hui gros plan sur Bénédicte Delmas, ex-deuxième dauphine de Miss France. Bénédicte Delmas, née en 1972 à Bayonne, a su trouver une seconde vie professionnelle dans le monde de la télé. En 1992, elle décide de se présenter au concours de Miss France où elle termine deuxième dauphine. Grâce à sa participation, elle se fait remarquer par Chanel qui lui propose de devenir mannequin pour la marque. En 95, Bénédicte Delmas se tourne vers une autre carrière puisqu'elle rejoint le casting de la série Sous le soleil aux côtés d'Adeline Blondiot et de Tonya Kissinger. Pendant des années, elles seront les héroïnes de cette série phare de TF1. En parallèle, la jeune femme profite du succès de la série pour décrocher d'autres rôles dans des séries télé mais également au cinéma, dont Largo Winch par exemple. Au début des années 2000, elle décide d'ajouter une nouvelle corde à son arc en passant derrière la caméra. Après quelques courts-métrages, Bénédicte Delmas réalise de nombreux épisodes de Sous le soleil avant de devenir une réalisatrice récurrente de Plus belle la vie. Très à l'aise à la télé, elle profite de la fin de Sous le soleil pour travailler sur d'autres séries comme Enquête réservée et Section de recherche. En octobre 2024, elle se lance dans une nouvelle aventure en publiant son livre Jeanne, la rebelle de Dieu. Côté cœur, elle épouse le producteur Thomas de Matteis en 2005. Le couple a deux enfants. On se retrouve très vite avec d'autres infos.
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0: Après Lagny-sur-Marne, Damars ou même Collégien, la communauté d'agglomération de Marne-et-Gondoire a posé la première pierre de sa future maison de santé à Thorigny-sur-Marne. Complété par une médiathèque intercommunale, l'équipement a été imaginé pour tous les riverains. Le président Jean-Paul Michel.
1: Ce n'est pas une compétence directe, ce qui est la compétence de l'agglomération, c'est de faire des maisons de santé. On fait des maisons de santé parce qu'il faut séduire les médecins. Évidemment, on est tous en déficit de médecins, notamment sur notre secteur en Orsay-les-Marne. Donc, qu'est-ce qu'il faut leur offrir? Il faut leur offrir des conditions de travail idéales, autant pour eux que pour leurs patients, mais il faut aussi qu'au-delà du local, il faut aussi qu'ils soient conçus et qu'ils soient gérés de manière très simple. Le médecin, il veut se consacrer à la médecine à ses patients. Il n'a pas envie d'appeler le dépanneur parce qu'il y a une ampoule grillée ou l'informatique ne fonctionne pas. Donc nous, Marne et Gondoire, avons pris cette décision il y a déjà plusieurs années de faire des maisons de santé pour regrouper des médecins qui ont envie de travailler ensemble. Donc à chaque maison de santé, ce n'est pas qu'un bâtiment, il y a un projet qui est mené par les médecins avec des financements de l'ARS. Et nous, on s'occupe du bâti, on s'occupe de leur faciliter la vie quant au fonctionnement de ce bâti. Alors là, la première maison de santé était à Lagny, elle est déjà ouverte depuis plusieurs années. On en a une à Damars qui fonctionne très très bien également. Il y en a une à Collégien là, qui va aussi ouvrir prochainement. Et puis il y a celle de Thorigny. Donc là maintenant on a posé la première pierre, il faut bâtir. Enfin le foncier, le projet, tout est bouclé, financé. Avec un projet un peu commun, c'est une médiathèque qui nous permettra donc de réunir deux objets de Marne et Gondoire sur un site, un même site en plein cœur de Thorigny.
0: Situé à proximité du centre culturel du Moustier, le projet a été construit en étroite collaboration avec les futurs médecins. Une nouvelle maison de santé imaginée sur mesure pour Thorigny. Le maire Bouchra Benzariski.
2: On pourra accueillir des nouveaux médecins. Certains pratiquent déjà, mais en sous-sol, dans des bureaux partagés, dans des conditions qui sont vraiment pas top. Là, l'objectif, c'est qu'ils soient déjà, eux, mieux accueillis et qu'en plus, on puisse avoir de nouveaux médecins qui pourront justement venir, puisque le réseau de nos médecins actuels permet justement l'arrivée de nouveaux médecins et donc ça sera un vrai plus pour les Thoriniens. Tout a été travaillé avec l'équipe médicale de manière à répondre à leurs besoins, à leurs demandes pour être au niveau de leurs prétentions, entre guillemets, c'est eux qui ont travaillé dedans. Donc tous les plans ont été travaillés avec architectes assez connus du secteur et les entreprises effectivement du secteur aussi, qui démarrent très rapidement. La Seine-et-Marne, de manière globale, manque énormément de médecins. Le Nord-Seine-et-Marne également. Nous avons énormément de personnes qui n'ont pas de médecin traitant. Donc là, je suis en train de faire un travail directement avec l'ARS et la CPTS de manière à connaître la quantité d'Thoriniens qui n'ont pas de médecin traitant. Parce que c'est un vrai sujet sur lequel il faut qu'on travaille, parce que souvent les médecins arrivent mais ils ne prennent pas non plus de nouveaux patients. Donc il faut vraiment qu'on travaille pour réussir à régler ce problème en travaillant peut-être avec les infirmières en pratique avancée qui peuvent justement s'occuper de donner des ordonnances pour toutes les maladies chroniques. Donc il y a plein de sujets et d'ouvertures possibles avec un objectif pour nous, que nos Thoriniens ne soient pas éloignés du soin et puissent avoir un médecin traitant.
0: Inauguré en mai dernier, la première pierre de la future maison de santé de Thorigny a officiellement été posée par les élus. Le projet sera complété par une médiathèque intercommunale, deux équipements structurants pour Thorigny-sur-Marne.
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0: C'est l'un des plus beaux spots de l'été. Situé en bord de Marne, le tiers-lieu culturel du Quai 59 s'est rapidement imposé comme une adresse incontournable du territoire. Que ce soit pour boire un verre, jouer ou même écouter un groupe local, toutes les semaines, ce sont des centaines de curieux qui s'y retrouvent en famille ou entre amis. Le fondateur, Mohamed.
1: On est content de renouveler l'expérience pour la deuxième saison. Le pari a été gagné. On pensait que c'était la découverte du site qui allait engendrer cette influence, mais on se rend compte que le Quai 59 est maintenant une adresse pérenne, un lieu qui est voué à exister pour un petit moment. On a dû se mettre quand même aux normes par rapport à la diffusion de sons amplifiés, car il y a eu pas mal de plaintes de riverains, ce qui nous a quand même beaucoup embêté, donc on a pris quand même pas mal de dispositions là-dessus, comme arrêter de louer notre salle de réception cette saison, ce qui nous fait quand même un gros manque à gagner et un investissement sur le matériel sonore qui permet d'être dans les clous, à savoir qu'il y a des événements ponctuels comme des concerts ou des DJ qui là effectivement, au titre de l'exceptionnalité, engendrent un petit peu plus de bruit, mais ça reste des sessions d'une heure et demie, deux heures, on dépasse jamais les 23 heures, sauf la fête de la musique, où là vraiment on essaye de faire plaisir aux associations locales, comme cette année avec l'association Sonar à qui on a donné les lieux gratuitement car ils ont l'habitude de le faire dans la prairie de manière sauvage. On leur a conseillé de venir chez nous pour qu'il y ait peut-être moins de nuisances aussi et qu'ils puissent s'éclater dans des conditions plus sécuritaires.
0: Situé à Torigny-sur-Marne, le Quai 59 propose une multitude d'activités sur place dans une ambiance décontractée et conviviale.
1: Alors c'est clairement un vrai lieu de vie, donc les gens viennent après le travail, les familles viennent, les mamans viennent avec leurs enfants, les mamans elles peuvent laisser leurs enfants jouer, boire un petit verre au bord de la Marne, exposer au soleil ou à l'ombre. On a rajouté pas mal de petites activités pour les enfants et un écran géant dans lequel on peut diffuser la Coupe du Monde et on espère que la France sera gagnante cette année. Ça se passe très bien, une très bonne ambiance. Les prix sont plutôt bas par rapport au reste du coin, donc c'est un lieu justement qui se veut accueillant pour toutes les bourses. On a beaucoup d'étudiants, des gens précarité, donc ça nous fait plaisir qu'ils puissent venir boire des cocktails chez nous sans se sentir lésés. C'est vrai que c'est une satisfaction pour nous. Et le bar permet de faire tourner une quinzaine de salariés, des jeunes salariés qui sont issus de Lagny et de Torigny. Donc on aime bien aussi leur donner de la force et ça permet aussi de faire tourner le lieu et de donner un petit peu de force à l'association sans qui pourrait pas exister. On a des gens qui viennent d'un peu partout. C'est vraiment devenu un lieu de rendez-vous. On peut venir à 30, à 20, sans prendre de rendez-vous, il y a toujours de la place. C'est un lieu qui est grand, qui propose plein d'activités gratuites. Et effectivement, c'est devenu un petit peu le rendez-vous des Torigniens dans cette belle période d'été avant les vacances.
0: C'est l'une des adresses les plus incontournables du territoire. Cet été, le tiers-lieu culturel du Quai 59 se révèle sous ses plus belles facettes. Concerts, diffusion des matchs de la Coupe du Monde et animations artisanales. À Torigny-sur-Marne, les plus curieux peuvent se retrouver en famille ou entre amis, en toute sécurité.

Delmas, ex-deuxième dauphine de Miss France, Bénédicte Delmas, née en 1972 à Bayonne, a su trouver une seconde vie professionnelle dans le monde de la télé. En 1992, elle décide de se présenter au concours de Miss France où elle termine deuxième dauphine. Grâce à sa participation, elle se fait remarquer par Chanel qui lui propose de devenir mannequin pour la marque. En 1995, Bénédicte Delmas se tourne vers une autre carrière puisqu'elle rejoint le casting de la série Sous le soleil, aux côtés d'Adeline Blondiot et de Tonya Kissinger. Pendant des années, elles seront les héroïnes de cette série phare de TF1. En parallèle, la jeune femme profite du succès de la série pour décrocher d'autres rôles dans des séries télé, mais également au cinéma, dont Largo Winch par exemple. Au début des années 2000, elle décide d'ajouter une nouvelle corde à son arc en passant derrière la caméra. Après quelques courts-métrages, Bénédicte Delmas réalise de nombreux épisodes de Sous le soleil, avant de devenir une réalisatrice récurrente de Plus belle la vie. Très à l'aise à la télé, elle profite de la fin de Sous le soleil pour travailler sur d'autres séries comme Enquête réservée et Section de recherche. En octobre 2024, elle se lance dans une nouvelle aventure en publiant son livre Jeanne, la rebelle de Dieu. Côté cœur, elle épouse le producteur Thomas de Matteis en 2005. Le couple a deux enfants. On se retrouve très vite avec d'autres infos.

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0: À Séris, il y a comme un air de vacances qui souffle sur le parc urbain. Comme tous les ans, les équipes se plient en quatre pour proposer une multitude d'activités aux Sériciens. Laser game, gymnastique et sophrologie ou même activités sportives, l'opération Bougez votre été fait son grand retour au parc urbain. Explication avec le maire, Philippe Descrouet.
1: On a démarré ça il y a quelques années. En fait, l'idée, c'était de pouvoir permettre aux enfants qui, pour certains, n'ont pas la chance de partir en vacances, ou pour d'autres qui seront là pendant la période de juillet et puis qui partiront un peu plus tard, d'avoir des événements sur la voie publique, principalement dans tout notre beau parc du centre urbain. Des activités ludiques, sportives, qui sont un petit peu dans toutes les thématiques, pour pouvoir leur permettre de prendre l'air un peu et de ne pas rester toujours en mais voilà en fait l'idée générale. Où on prend des associations, où on prend des prestataires et on organise des événements qui se veulent un petit peu tout public pour les enfants, aussi bien pour les plus jeunes que parfois même les moins jeunes. Parfois ça peut être même des activités qui sont à destination des seniors ou des parents avec les enfants, comme ça a déjà été fait par le passé. Donc des animations qui sont à la fois sportives, ludiques, où parfois on peut réfléchir, mais ça peut être par exemple des jeux d'eau, vous avez tout un tas d'événements, ça peut être du yoga pour ceux qui veulent se détendre. Ça c'est plus pour les parents, mais sinon ça va être tout un tas d'activités sportives libres. On monte des terrains de foot, de basket, de volley par exemple, voilà, et c'est pour permettre de se dépenser un peu. Il y a plein d'activités aussi pour les plus jeunes avec des animateurs qui sont un peu dans le profil, dans leur âge. Donc voilà, il y a beaucoup d'activités quand même qui sont des activités libres.
0: Alors vous l'aurez compris, jusqu'au 30 juillet prochain, l'opération Bougez votre été revient sur Séris avec une multitude d'activités. Yoga, tournoi de basket ou même structure gonflable. Depuis le parc urbain, les plus jeunes peuvent découvrir des animations ludiques. Le 22 août prochain, Bougez votre été se terminera avec la diffusion d'un film incontournable en plein air, Lilo et Stitch. Rendez-vous à 21h30.

0: Après plusieurs années d'échanges, le Grand Hôpital de l'Est francilien vient tout juste de signer une convention historique pour son universitarisation. En étroite collaboration avec l'Agence régionale de santé, le groupe hospitalo-universitaire APHP et la faculté de Sorbonne Université. Le GEF s'engage pour améliorer l'offre de soins de ces hôpitaux tout en y accueillant de nouveaux soignants. Le directeur des hôpitaux du GEF, Jérôme Gomine.
1: C'est une journée historique pour le Grand Hôpital de l'Est francilien parce que nous avons signé une convention d'universitarisation qui va permettre au GEF d'accueillir davantage d'étudiants en médecine, de praticiens et de praticiens universitaires. Nous allons avoir dans nos disciplines d'excellence plus de praticiens partagés avec la PHP et aussi des praticiens universitaires. Concrètement, cela veut dire que nous allons développer la recherche et l'enseignement pour avoir le meilleur soin proposé à nos patients dans le Nord-Seine-et-Marne. C'est plus de 2 ans de travail pour arriver à cette convention aujourd'hui. C'est la déclinaison d'une politique nationale et régionale qui vise à développer l'enseignement, la recherche et la formation médicale dans les territoires. Il y a plus de 2 ans, il a fallu convaincre l'ARS, convaincre la PHP, convaincre la faculté de médecine de Sorbonne Université que le GEF pouvait être un très bel exemple d'universitarisation en Ile-de-France. 2 ans de travail, 2 ans de réunion entre les responsables médicaux de la PHP, du GEF, entre direction, avec l'ARS, avec les élus. Et nous avons réussi à nous mettre d'accord sur ce que nous devions faire dans les années à venir.
0: Construite en toute confiance, cette collaboration historique débute autour de 3 spécialités, la gynécologie obstétrique, l'oncologie et l'hématologie.
1: Lors de l'inauguration, il est vrai que Jean-François Copé a pu discuter avec Madame la ministre de la Santé, Madame Vautrin, pour lui faire savoir que le GEF était un candidat idéal à l'universitarisation en Ile-de-France. S'en est suivi d'autres réunions et une accélération du projet pour réussir à arriver à cette signature aujourd'hui. Le GEF est le candidat idéal pour l'universitarisation parce que c'est le premier hôpital de France hors CHU et qui est d'ailleurs plus grand que la moitié des CHU. Nous avons régulièrement nos services qui sont classé parmi les meilleurs de France, c'est-à-dire que nous bénéficions de praticiens de qualité qui en plus font déjà de la recherche et de l'enseignement. Notre objectif, c'est d'en faire encore davantage et encore mieux pour les patients. Pourquoi il est important de faire la recherche, l'enseignement et le soin en même temps? C'est parce qu'on enseigne au mieux que ce sur quoi nous faisons de la recherche, et faire de la recherche et de l'enseignement permet d'utiliser ces soins du futur pour les patients du GEF. La dynamique du GEF a joué en la faveur du GEF. C'est une dynamique et une stratégie globale. Nous avons la chance avec notre communauté médicale d'ouvrir ou d'étendre un service tous les mois, que ce soit à Meaux, Marne-la-Vallée, Coulommiers. Ce dynamisme médical que nous avons tous ensemble a marqué, je pense, la PHP en faveur d'un développement de ce partenariat avec nous. Ce dynamisme s'illustre aussi à travers notre projet architectural où sur chaque site nous avons des projets d'ampleur avec des locaux neufs en voie de lettres. Je rajoute un troisième élément, le fait que le GEF s'ouvre sur son territoire, que ce soit avec la ville, avec les établissements sociaux, médico-sociaux ou les cliniques, c'est aussi un argument complémentaire qui prouve que nous sommes dans une culture de la coopération où seul compte le service aux patients.
0: La signature historique pour l'universitarisation du GEF a été signé dans les locaux du nouvel hôpital de Meaux. La convention lie désormais le Grand Hôpital de l'Est francilien avec l'Agence régionale de santé, le groupe hospitalo-universitaire APHP et la faculté de Sorbonne Université.

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0: Comme tous les ans, la région Île-de-France relance son programme de budget participatif handicap pour soumettre les projets communaux au vote des Franciliens. Pour la deuxième année consécutive, la commune de Villiers-sur-Morin a déposé un projet inclusif. Explication avec le maire, Caroline Oliac.
1: C'est un budget participatif qui est monté par la région Île-de-France. Donc il y en a deux, il y a le budget participatif écologique et le budget participatif handicap. Donc là, il s'agit de celui autour du handicap. Donc le principe est de déposer des projets en faveur de l'inclusion des personnes en situation de handicap. Il y a 7 thématiques différentes. Et donc la commune de Villiers a déposé pour la deuxième année un projet pour la création d'une rampe d'accessibilité PMR sur le bâtiment qui est occupé par l'épicerie participative de la commune. Cette épicerie est installée dans un bâtiment communal, c'est le dernier qui n'est pas en accessibilité. Il y a aujourd'hui plus de 150 adhérents sur l'épicerie et il est normal de créer cette rampe pour en favoriser l'accès à tous. Tout à fait, il y a une vraie demande des habitants pour permettre un accès plus simple aussi bien au niveau de la rampe qu'au niveau de la largeur de la porte du bâtiment d'ailleurs.
0: Soumis au vote des Franciliens, les projets les plus plébiscités seront étudiés par la région Île-de-France.
1: Les votes sont ouverts depuis le 29 juin jusqu'au 6 septembre, donc tous les Franciliens de plus de 15 ans peuvent voter. Il faut obtenir un minimum de 150 votes pour obtenir une subvention, donc l'aide peut aller de 1000 euros à 10 000 euros. Donc nous avons besoin d'un maximum de votes puisque le budget pour la création de cette rampe est évalué à peu près à 27 000 euros. Il y a la rampe et puis l'élargissement de la porte d'entrée du bâtiment. Donc ça serait vraiment une très bonne chose que la commune puisse avoir cette aide sur ce projet. Alors c'est très facile, il faut se rendre sur le site internet de la région Île-de-France sur budget participatif. Et après il y a une petite loupe, on peut chercher, il faut taper Villiers-sur-Morin et on tombe directement sur le projet. Ça prend vraiment 5 minutes, il faut uniquement mettre son mail, son numéro de téléphone et ça y est, le vote est fait. Ce budget est vraiment important pour nous, c'est un bon dispositif de la région. À titre d'exemple, on avait déjà participé au budget participatif écologique l'année dernière pour subventionner notamment, donc c'était tout le changement de l'éclairage LED de la commune. On avait la moitié de notre éclairage qui n'était pas encore en LED, donc on avait pu avoir grâce à ce budget 47 000 euros de subvention pour 84 000 euros d'installation de LED. Donc c'est pas négligeable pour notre commune et plus nous pourrons avoir des dispositifs comme celui-ci et plus nous pourrons continuer d'investir pour la commune.
0: La commune de Villiers-sur-Morin a déposé un projet au budget participatif handicap de la région Île-de-France pour soutenir l'aménagement d'une rampe PMR à l'entrée de l'épicerie du village. Il suffit de voter en ligne sur le site de la région Île-de-France. Retrouvez plus d'informations sur notre site internet.
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0: Après plusieurs années d'attente, le centre aquatique des Capucins a enfin dévoilé son nouveau bassin extérieur. Particulièrement moderne, le projet porté par la communauté d'agglomération comprend trois lignes de nage, une zone ludique, un bain bouillonnant et des limaçons. Un bassin nordique très attendu sur Coulommiers. Le président de Coulommiers Pays de Brie, Hugo Pezzetta.
1: Elle va permettre non seulement de répondre à une demande ludique de personnes qui ont envie de venir passer un beau moment l'été, faire bronzette et profiter d'un beau bassin extérieur. Ça va leur permettre aussi de venir l'hiver, puisque le bassin, c'est un bassin nordique chauffé. Je rappelle qu'à Coulommiers, on a la chance d'avoir la géothermie dans les sols, ce qui nous permet de chauffer vraiment à moindre coût. Et puis, permettre aux associations, également l'association sportive de Coulommiers de natation, de pouvoir récupérer quelques créneaux en intérieur quand le bassin extérieur sera disponible. De façon à ce que ceux qui ont envie de barboter ou de profiter de l'eau puissent laisser un peu de place à ceux qui veulent pratiquer leur sport. Donc c'est fait pour le sport, c'est fait pour le ludique, c'est fait pour les associations, mais c'est aussi fait pour les particuliers. Et puis enfin, je rappelle que c'est un rôle également éducatif, puisque la pratique de la natation est obligatoire maintenant dans nos écoles à partir du moment où le territoire possède une piscine. C'est important d'apprendre à nager et d'éviter des drames.
0: Ouvert depuis le 30 mai dernier, le nouveau bassin extérieur a d'ores et déjà été plébiscité par les Coulomériens qui en profitent largement avec ses fortes chaleurs. Le maire de Coulommiers, Franck Riester.
2: C'est vrai qu'il y a un gros besoin sur Coulommiers qui est maintenant satisfait avec cette piscine qui répond aux besoins des Coulomériens mais aussi des habitants plus largement de tout le secteur, de l'agglomération. Et on verra à terme s'il est nécessaire d'avoir d'autres bassins extérieurs. Mais on a déjà un bassin extérieur à La Ferté-sous-Jouarre. Il y a un bassin qui est en cours de construction intérieur à Crécy. Je pense que là, vraiment, on peut dire que l'agglomération a fait le choix d'avoir un niveau d'équipement en matière de piscine, bassin extérieur. Bassin intérieur de très bonne qualité, de grande ampleur, pour répondre d'abord au besoin de permettre aux jeunes de l'agglomération d'apprendre à nager. Et on sait bien que c'est si important avec le nombre de noyés qu'on a pu voir ces derniers temps. Deuxièmement, offrir une vraie prestation de service pour les habitants, les administrés qui veulent aller se détendre à la piscine l'hiver ou l'été. Et puis aussi aux clubs sportifs. Et on a la chance, notamment à Coulommiers, d'avoir des clubs très dynamiques. Un club de natation, qui est un club un des plus dynamiques de Seine-et-Marne. Et puis le club aussi de triathlon qui est en plein développement. Bref, on est ravis que cet équipement réponde aux besoins divers de la population coulommérienne et plus largement de l'agglomération.
0: Après plusieurs années d'attente, le centre aquatique des Capucins a inauguré son bassin nordique. Un nouvel équipement ouvert au public depuis le 30 mai dernier. Un budget total de plus de 1,6 million d'euros pour Coulommiers Pays de Brie Agglomération subventionné par l'Agence Nationale du Sport.

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1: Bonjour à tous. Dans l'actualité cinéma du jour, on parle de la sortie du film Les Héros du Louvre, comédie dramatique historique d'Elie Chouraki avec notamment Cadmérade et Marie Gillin. Date de sortie prévue au cinéma dès le 9 septembre. Pour l'histoire, Paris en 1939. Amoureux des arts, Babi Maklouf Benhamou exerce le plus beau métier du monde. Il est gardien de nuit au musée du Louvre. Mais alors que la Seconde Guerre mondiale éclate et que l'invasion allemande est imminente, Jacques Jaujard, le conservateur du musée, organise le sauvetage secret des œuvres d'art afin qu'elles ne tombent pas aux mains des nazis. Il confie alors à Babi l'un des camions chargés de transporter les chefs-d'œuvre hors de Paris. Babi accepte à une condition, que toute sa famille l'accompagne. C'est le début d'une aventure familiale épique et dangereuse à travers la France occupée qui va lier à jamais le destin des trésors du Louvre à celui de la famille de Babi Maklouf. Tout ça à découvrir donc à partir du 9 septembre. Sortie du film Les Héros du Louvre avec notamment Marie Gillin et Cadmérade. On se retrouve très vite avec d'autres films à découvrir.
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0: Après plusieurs années d'attente, le centre aquatique des Capucins a enfin dévoilé son nouveau bassin extérieur. Particulièrement moderne, le projet porté par la communauté d'agglomération comprend 3 lignes de nage, une zone ludique, un bain bouillonnant et des limaçons. Un bassin nordique très attendu sur Coulommiers. Le président de Coulommiers Pays de Brie, Hugo Pezzetta.
1: C'est un vieux projet qui était porté par la communauté de communes de Coulommiers à l'époque et projet que j'ai repris avec la communauté d'agglomération. Et comme tous les projets qui avaient été portés par les communautés de communes précédentes, on a évidemment acté et fait cette piscine pour respecter l'engagement des élus, engagement qu'ils avaient pris auprès de leur population, de créer un bassin extérieur à la piscine de Coulommiers, ce qui manquait beaucoup puisque effectivement il n'y avait qu'un bassin extérieur. Et donc tout le plaisir qu'on peut avoir l'été de pouvoir se baigner en extérieur, ça vient d'être comblé par la communauté d'agglomération. Inaugure à temps, il faut vraiment saluer les entreprises, saluer le responsable des services techniques Guillaume Nups et saluer les élus et notamment Franz Mollet et Cédric Thomas qui ont vraiment travaillé fort et tard pour faire en sorte que cette piscine puisse ouvrir au 1er juin. Elle a ouvert 24 heures avant, 48 heures avant, donc ça c'est une belle réussite.
0: Ouvert depuis le 30 mai dernier, le nouveau bassin extérieur a d'ores et déjà été plébiscité par les Coulomériens qui en profitent largement avec ses fortes chaleurs. Le maire de Coulommiers, Franck Riester.
2: C'est un projet qui me tenait particulièrement à cœur, comme à Laurence Picard, ma prédécesseure, puisqu'il y avait une grande tradition à Coulommiers d'un bassin extérieur qui réunissait toutes les générations, notamment les plus jeunes bien évidemment, et qui avait fermé depuis maintenant plus de 20 ans, et qui avait été remplacé en partie bien évidemment par ce bassin couvert, qui répondait à un grand nombre de besoins, notamment pour les écoles, pour apprendre à nager, et puis pour les clubs sportifs. Mais il manquait ce bassin extérieur, notamment l'été, même si ce bassin est ouvert toute l'année, pour offrir un vrai service à celles et ceux qui n'ont pas forcément de vacances et qui peuvent, notamment quand il fait chaud, aller se rafraîchir dans ce bassin extérieur. Et donc, grâce à l'intercommunalité, grâce à Hugo Pezzetta et grâce à Franz Mollet, qui était en charge jusqu'à la fin du mandat précédent de ces infrastructures sportives, eh bien, le bassin extérieur a vu le jour. On s'en réjouit évidemment, et moi, à titre personnel, tout particulièrement. Alors, c'est un bassin de très grande qualité, d'une taille conséquente, puisqu'il fait 25 mètres par 12 mètres et demi. Il est dans un matériau novateur qui est l'inox et qui donne une couleur à l'eau assez exceptionnelle et qui s'intègre parfaitement avec le bâti du bassin couvert. Ce bassin extérieur chauffé grâce à la géothermie comme le bassin intérieur et qui fait que ce bassin sera chauffé toute l'année et accessible toute l'année et donc permettra d'augmenter toute l'année le nombre de visiteurs à la piscine. Sera accessible facilement depuis l'intérieur de la piscine et donc rendra de nombreux services l'été bien évidemment mais aussi l'hiver.
0: Après plusieurs années d'attente, le centre aquatique des Capucins a inauguré son bassin nordique. Un nouvel équipement ouvert au public depuis le 30 mai dernier. Un budget total de plus de 1,6 million d'euros pour Coulommiers Pays de Brie Agglomération subventionné par l'Agence nationale du sport.

0: Après plusieurs années d'échanges, le Grand Hôpital de l'Est francilien vient tout juste de signer une convention historique pour son universitarisation. En étroite collaboration avec l'Agence régionale de santé, le groupe hospitalo-universitaire APHP et la faculté de Sorbonne Université. Le GEF s'engage pour améliorer l'offre de soins de ces hôpitaux tout en y accueillant de nouveaux soignants. Le directeur général de l'ARS Île-de-France, Denis Robin.
1: C'est un moment important parce que l'universitarisation du territoire est quelque chose d'important. On sait qu'en Île-de-France, il y a l'assistance publique de Paris qui est le CHU de l'Île-de-France, qui a un rayonnement incroyable au niveau européen. Mais on a des territoires qui ne bénéficient pas de cette importance et de ce rayonnement universitaire. Et donc, il fallait trouver une solution pour eux. La solution, c'est de demander au CHU, de demander aux universités d'implanter dans les hôpitaux de notre région des compétences universitaires dans certaines spécialités, dans certaines filières. On a décidé de le faire dans 3 établissements. On a commencé déjà, on a signé une convention avec le CHSF. Aujourd'hui, c'est important parce que c'est la 2e signature avec le GEF à Meaux. Et puis, nous sommes toujours en discussion avec un 3e établissement dans l'Ouest francilien. Cette convention, elle oblige tous ses signataires, c'est-à-dire l'université, le CHU lui-même, l'assistance publique, l'hôpital de Meaux, le GEF et l'ARS qui est un financeur de tout cela, s'engage à maintenir de façon pérenne, durable, des compétences hospitalo-universitaires, c'est-à-dire des personnes qui ont une qualification universitaire, dans 3 spécialités, oncologie, hématologie, gynécologie, obstétrique. Et donc, on va développer, on va installer des équipes universitaires, on va faire venir des étudiants, des internes, on va créer une dynamique avec de nouvelles compétences, et puis j'espère qu'à terme, quand on fera le bilan à une année, on pourra définir des spécialités supplémentaires pour poursuivre cette démarche.
0: La signature historique pour l'universitarisation du GEF a été signée dans les locaux du nouvel hôpital de Meaux. La convention lie désormais le Grand Hôpital de l'Est francilien avec l'Agence régionale de santé, le groupe hospitalo-universitaire APHP et la faculté de Sorbonne Université.

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1: Bonjour à tous. Dans l'actualité People du jour, on parle de Tom Brady, encore une bombe à son bras. L'année dernière, en 2025, sa Gisèle Dex a eu un troisième enfant et épousé Joaquim Valente. Autant dire que le champion du football américain devait se sentir un peu en loose day. Heureusement, en ce début d'année 2026, l'athlète âgé de 48 ans sait comment se consoler. Parti en vacances à Saint-Barth, il a ainsi allègrement fricoté avec la jeune et belle Alix Hirle, une influenceuse âgée de 25 ans. Entre elle et Tom, ça a tout de suite accroché, a expliqué une source proche donc du couple. D'autant que quelques jours plus tôt, la blonde informait ses 8 millions de followers sur TikTok de sa rupture avec une autre star de la NFL, Braxton Berrios, de l'art de jouer sur son propre terrain. On se retrouve très vite avec d'autres actualités people.
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0: Après Lagny-sur-Marne, Damas ou même Collégien, la communauté d'agglomération de Marne-et-Gondoire a posé la première pierre de sa future maison de santé à Torigny-sur-Marne. Complétée par une médiathèque intercommunale, l'équipement a été imaginé pour tous les riverains. Le président Jean-Paul Michel.
1: Ce n'est pas une compétence directe, ce qui est la compétence de l'agglomération, c'est de faire des maisons de santé. On fait des maisons de santé parce qu'il faut séduire les médecins. Évidemment, on est tous en déficit de médecins, notamment sur notre secteur en Orsay-les-Marnes. Donc, qu'est-ce qu'il faut leur offrir? Il faut leur offrir des conditions de travail idéales, autant pour eux que pour leurs patients, mais il faut aussi qu'au-delà du local, il faut aussi qu'ils soient conçus et qu'ils soient gérés de manière très simple. Le médecin, il veut se consacrer à la médecine, à ses patients. Il n'a pas envie d'appeler le dépanneur parce qu'il y a une ampoule grillée ou l'informatique ne fonctionne pas. Donc nous, Marne et Gondoire, avons pris cette décision il y a déjà plusieurs années de faire des maisons de santé pour regrouper des médecins qui ont envie de travailler ensemble. Donc à chaque maison de santé, ce n'est pas qu'un bâtiment, il y a un projet qui est mené par les médecins avec des financements de l'ARS. Et nous, on s'occupe du bâti, on s'occupe de leur faciliter la vie quant au fonctionnement de ce bâti. Alors la première maison de santé était à Lagny, elle est déjà ouverte depuis plusieurs années. On en a une à Damar qui fonctionne très très bien également. Il y en a une à Collégien là, qui va aussi ouvrir prochainement. Et puis il y a celle de Torigny. Donc là maintenant on a posé la première pierre, il faut bâtir. Enfin le foncier, le projet, tout est bouclé, financé avec un projet un peu commun, c'est une médiathèque qui nous permettra donc de réunir deux objets de Marne et Gondoire sur un site, un même site en plein cœur de Torigny.
0: Situé à proximité du centre culturel du Moustier, le projet a été construit en étroite collaboration avec les futurs médecins. Une nouvelle maison de santé imaginée sur mesure pour Torigny. Le maire Bouchra Benzariski.
2: On pourra accueillir des nouveaux médecins. Certains pratiquent déjà, mais en sous-sol, dans des bureaux partagés, dans des conditions qui sont vraiment pas top. Là, l'objectif, c'est qu'ils soient déjà, eux, mieux accueillis et qu'en plus, on puisse avoir de nouveaux médecins qui pourront justement venir, puisque le réseau de nos médecins actuels permet justement l'arrivée de nouveaux médecins et donc ça sera un vrai plus pour les Torigniens. Tout a été travaillé avec l'équipe médicale de manière à répondre à leurs besoins, à leurs demandes pour être au niveau de leurs prétentions, entre guillemets, c'est eux qui ont travaillé dedans. Donc tous les plans ont été travaillés avec architectes assez connus du secteur et les entreprises effectivement du secteur aussi, qui démarrent très rapidement. La Seine-et-Marne, de manière globale, manque énormément de médecins. Le Nord-Seine-et-Marne également. Nous avons énormément de personnes qui n'ont pas de médecin traitant. Donc là, je suis en train de faire un travail directement avec l'ARS et la CPTS de manière à connaître la quantité d'Torigniens qui n'ont pas de médecin traitant. Parce que c'est un vrai sujet sur lequel il faut qu'on travaille, parce que souvent les médecins arrivent mais ne prennent pas non plus de nouveaux patients. Donc il faut vraiment qu'on travaille pour réussir à régler ce problème en travaillant peut-être avec les infirmières en pratique avancée qui peuvent justement s'occuper de donner des ordonnances pour toutes les maladies chroniques. Donc il y a plein de sujets et d'ouvertures possibles avec un objectif pour nous que nos Torigniens ne soient pas éloignés du soin et puissent avoir un médecin traitant.
0: Inauguré en mai dernier, la première pierre de la future maison de santé de Torigny a officiellement été posée par les élus. Le projet sera complété par une médiathèque intercommunale, deux équipements structurants pour Torigny-sur-Marne.

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0: À Séris, il y a comme un air de vacances qui souffle sur le parc urbain. Comme tous les ans, les équipes se plient en quatre pour proposer une multitude d'activités aux Sérisiens. Laser game, gymnastique et sophrologie ou même activités sportives. L'opération Bougez votre été fait son grand retour au parc urbain. Explication avec le maire, Philippe Descrouet.
1: On a démarré ça il y a quelques années. En fait, l'idée, c'était de pouvoir permettre aux enfants qui, pour certains, n'ont pas la chance de partir en vacances, ou pour d'autres qui seront là pendant la période de juillet et puis qui partiront un peu plus tard, d'avoir des événements sur la voie publique, principalement dans tout notre beau parc du centre urbain. Des activités ludiques, sportives, qui sont un petit peu dans toutes les thématiques, pour pouvoir leur permettre de prendre l'air un peu et de ne pas rester toujours enfermé. Voilà en fait l'idée générale. Où on prend des associations, où on prend des prestataires et on organise des événements qui se veulent un petit peu tout public pour les enfants, aussi bien pour les plus jeunes que parfois même les moins jeunes. Parfois ça peut être même des activités qui sont à destination des seniors ou des parents avec les enfants, comme ça a déjà été fait par le passé. Donc des animations qui sont à la fois sportives, ludiques, où parfois on peut réfléchir, mais ça peut être par exemple des jeux d'eau. Vous avez tout un tas d'événements. Ça peut être du yoga pour ceux qui veulent se détendre. Ça c'est plus pour les parents, mais sinon ça va être tout un tas d'activités sportives libres. On monte des terrains de foot, de basket, de volley par exemple, voilà, et c'est pour permettre de se dépenser un peu. Il y a plein d'activités aussi pour les plus jeunes avec des animateurs qui sont un peu dans le profil, dans leur âge, donc voilà, il y a beaucoup d'activités quand même qui sont des activités libres.
0: Alors, vous l'aurez compris, jusqu'au 30 juillet prochain, l'opération Bougez votre été revient sur Séris avec une multitude d'activités, yoga, tournoi de basket ou même structure gonflable. Depuis le parc urbain, les plus jeunes peuvent découvrir des animations ludiques. Le 22 août prochain, Bougez votre été se terminera avec la diffusion d'un film incontournable en plein air, Lilo et Stitch. Rendez-vous à 21h30.

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1: Bonjour à tous, aujourd'hui gros plan sur Bénédicte Delmas, ex-deuxième dauphine de Miss France. Bénédicte Delmas, née en 1972 à Bayonne, a su trouver une seconde vie professionnelle dans le monde de la télé. En 1992, elle décide de se présenter au concours de Miss France où elle termine deuxième dauphine. Grâce à sa participation, elle se fait remarquer par Chanel qui lui propose de devenir mannequin pour la marque. En 95, Bénédicte Delmas se tourne vers une autre carrière puisqu'elle rejoint le casting de la série Sous le Soleil, aux côtés d'Adeline Blondiot et de Tonya Kissinger. Pendant des années, elles seront les héroïnes de cette série phare de TF1. En parallèle, la jeune femme profite du succès de la série pour décrocher d'autres rôles dans des séries télé, mais également au cinéma, dont Largo Winch par exemple. Au début des années 2000, elle décide d'ajouter une nouvelle corde à son arc en passant derrière la caméra. Après quelques courts-métrages, Bénédicte Delmas réalise de nombreux épisodes de Sous le Soleil, avant de devenir une réalisatrice récurrente de Plus belle la vie. Très à l'aise à la télé, elle profite de la fin de Sous le Soleil pour travailler sur d'autres séries comme Enquête réservée et Section de recherche. En octobre 2024, elle se lance dans une nouvelle aventure en publiant son livre Jeanne, la rebelle de Dieu. Côté cœur, elle épouse le producteur Thomas de Matteis en 2005. Le couple a deux enfants. On se retrouve très vite avec d'autres infos.
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0: C'est l'un des plus beaux spots de l'été. Situé en bord de Marne, le tiers-lieu culturel du Quai 59 s'est rapidement imposé comme une adresse incontournable du territoire. Que ce soit pour boire un verre, jouer ou même écouter un groupe local, toutes les semaines, ce sont des centaines de curieux qui s'y retrouvent en famille ou entre amis. Le fondateur, Mohamed.
1: On est content de renouveler l'expérience pour la deuxième saison. Le pari a été gagné. On pensait que c'était la découverte du site qui allait engendrer cette influence. Mais on se rend compte que le Quai 59 est maintenant une adresse pérenne. Un lieu qui est voué à exister pour un petit moment. On a dû se mettre quand même aux normes par rapport à la diffusion de sons amplifiés. Car il y a eu pas mal de plaintes de riverains. Ce qui nous a quand même beaucoup embêté, donc on a pris quand même pas mal de dispositions là-dessus, comme arrêter de louer notre salle de réception cette saison, ce qui nous fait quand même un gros manque à gagner et un investissement sur le matériel sonore qui permet d'être dans les clous, à savoir qu'il y a des événements ponctuels comme des concerts ou des DJ qui là effectivement au titre de l'exceptionnalité engendrent un petit peu plus de bruit, mais ça reste des sessions d'une heure et demie, deux heures, on dépasse jamais les 23 heures, sauf la fête de la musique, où là vraiment on essaye de faire plaisir aux associations locale, comme cette année avec l'association Sonar, à qui on a donné les lieux gratuitement, car ils ont l'habitude de le faire dans la prairie de manière sauvage. On leur a conseillé de venir chez nous pour qu'il y ait peut-être moins de nuisances aussi et qu'ils puissent s'éclater dans des conditions plus sécuritaires.
0: Situé à Torigny-sur-Marne, le Quai 59 propose une multitude d'activités sur place, dans une ambiance décontractée et conviviale.
1: Alors c'est clairement un vrai lieu de vie, donc les gens viennent après le travail, les familles viennent, les mamans viennent avec leurs enfants. Les mamans elles peuvent laisser leurs enfants jouer, boire un petit verre au bord de la Marne, exposé au soleil ou à l'ombre. On a rajouté pas mal de petites activités pour les enfants et un écran géant dans lequel on peut diffuser la Coupe du Monde et on espère que la France sera gagnante cette année. Ça se passe très bien, une très bonne ambiance. Les prix sont plutôt bas par rapport au reste du coin, donc c'est un lieu justement qui se veut accueillant pour toutes les bourses. On a beaucoup d'étudiants, des gens précarité, donc ça nous fait plaisir qu'ils puissent venir boire des cocktails chez nous sans se sentir lésés. C'est vrai que c'est une satisfaction pour nous. Et le bar permet de faire tourner une quinzaine de salariés, des jeunes salariés qui sont issus de Lagny et de Torigny. Donc on aime bien aussi leur donner de la force. Et ça permet aussi de faire tourner le lieu et de donner un petit peu de force à l'association sans qui pourrait pas exister. On a des gens qui viennent d'un peu partout. C'est vraiment devenu un lieu de rendez-vous. On peut venir à 30, à 20 sans prendre de rendez-vous. Il y a toujours de la place. C'est un lieu qui est grand, qui propose plein d'activités gratuite et effectivement c'est devenu un petit peu le rendez-vous des Torigniens dans cette belle période d'été avant les vacances.
0: C'est l'une des adresses les plus incontournables du territoire. Cet été, le tiers-lieu culturel du Quai 59 se révèle sous ses plus belles facettes. Concerts, diffusion des matchs de la Coupe du Monde et animations artisanales. À Torigny-sur-Marne, les plus curieux peuvent se retrouver en famille ou entre amis en toute sécurité.

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0: Nouvelle tendance, les objets connectés.
1: Bonjour à tous, dans l'actualité des objets connectés du jour, on parle de iSkids 4G, le premier téléphone de votre enfant qui tient sur un poignet. En tous les cas, vous connaissez peut-être ce tableau, votre enfant de 8 ans réclame un téléphone parce que tous ses copains en ont un. Et dans votre tête défilent les réseaux sociaux, les écrans sans fin et les inconnus dans la messagerie. Le smartphone à cet âge, c'est souvent ouvrir une porte qu'on ne sait plus refermer. En tout cas, c'est précisément dans cette entre-deux inconfortable qu'iSwatch propose sa nouvelle iSkids 4G. La marque belge, connue pour ses montres colorées et son flair commercial, débarque donc sur un terrain qu'elle n'avait jamais foulé, la montre téléphone pour les 6-12 ans. L'idée tient en une phrase: donner aux enfants un premier outil de communication sans leur ouvrir toute la toile. Sous ses airs de jouets colorés, l'iSkids 4G embarque une vraie connectivité 4G et une carte nano-SIM préinstallée. Votre enfant peut ainsi passer et recevoir des appels vocaux, mais également des appels vidéo, envoyer des messages vocaux, des textes et même des photos, participer également à des discussions de groupe familial. Tout transite via une application parentale dédiée, compatible iOS et Android, baptisée sobrement iSkids 4G. Les parents valideront chaque contact. Seules les personnes approuvées peuvent joindre la montre, dans la limite de 10 numéros enregistrés. Pour beaucoup de parents, le cœur du sujet reste donc la localisation. L'iSkids 4G combine donc trois technologies: le GPS, le réseau cellulaire et le Wi-Fi. Pour situer la montre dans la plupart des environnements, l'application permet de visualiser la position en direct, de consulter l'historique des déplacements et donc de définir des zones de sécurité comme la maison, l'école ou le club de sport. Sans doute l'argument le plus rassurant de l'ensemble, l'iSkids 4G ferme la porte à Internet ouvert, aucun accès libre au web, aucun réseau social, aucune installation d'application externe, tout ça disponible dès à présent avec deux coloris à partir de 149 €. On se retrouve très vite avec d'autres objets connectés à découvrir.

0: Comme tous les ans, la région Île-de-France relance son programme de budget participatif handicap pour soumettre les projets communaux au vote des Franciliens. Pour la deuxième année consécutive, la commune de Villiers-sur-Morin a déposé un projet inclusif. Explication avec le maire, Caroline Oliac.
1: C'est un budget participatif qui est monté par la région Île-de-France. Donc il y en a deux, il y a le budget participatif écologique et le budget participatif handicap. Donc là, il s'agit de celui autour du handicap. Donc le principe est de déposer des projets en faveur de l'inclusion des personnes en situation de handicap. Il y a 7 thématiques différentes. Et donc la commune de Villiers a déposé pour la deuxième année un projet pour la création d'une rampe d'accessibilité PMR sur le bâtiment qui est occupé par l'épicerie participative de la commune. Cette épicerie est installée dans un bâtiment communal, c'est le dernier qui n'est pas en accessibilité. Il y a aujourd'hui plus de 150 adhérents sur l'épicerie et il est normal de créer cette rampe pour en favoriser l'accès à tous. Tout à fait, il y a une vraie demande des habitants pour permettre un accès plus simple aussi bien au niveau de la rampe qu'au niveau de la largeur de la porte du bâtiment d'ailleurs.
0: Soumis au vote des Franciliens, les projets les plus plébiscités seront étudiés par la région Île-de-France.
1: Les votes sont ouverts depuis le 29 juin jusqu'au 6 septembre, donc tous les Franciliens de plus de 15 ans peuvent voter. Il faut obtenir un minimum de 150 votes pour obtenir une subvention, donc l'aide peut aller de 1000 euros à 10 000 euros. Donc nous avons besoin d'un maximum de votes puisque le budget pour la création de cette rampe est évalué à peu près à 27 000 euros. Il y a la rampe et puis l'élargissement de la porte d'entrée du bâtiment. Donc ça serait vraiment une très bonne chose que la commune puisse avoir cette aide sur ce projet. Alors c'est très facile, il faut se rendre sur le site internet de la région Île-de-France sur budget participatif. Et après il y a une petite loupe, on peut chercher, il faut taper Villiers-sur-Morin et on tombe directement sur le projet. Ça prend vraiment 5 minutes, il faut uniquement mettre son mail, son numéro de téléphone et ça y est, le vote est fait. Ce budget est vraiment important pour nous, c'est un bon dispositif de la région. À titre d'exemple, on avait déjà participé au budget participatif écologique l'année dernière pour subventionner notamment, donc c'était tout le changement de l'éclairage LED de la commune. On avait la moitié de notre éclairage qui n'était pas encore en LED, donc on avait pu avoir grâce à ce budget 47 000 euros de subvention pour 84 000 euros d'installation de LED. Donc c'est pas négligeable pour notre commune et plus nous pourrons avoir des dispositifs comme celui-ci et plus nous pourrons continuer d'investir pour la commune.
0: La commune de Villiers-sur-Morin a déposé un projet au budget participatif handicap de la région Île-de-France pour soutenir l'aménagement d'une rampe PMR à l'entrée de l'épicerie du village. Il suffit de voter en ligne sur le site de la région Île-de-France. Retrouvez plus d'informations sur notre site internet.
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0: Après plusieurs années d'attente, le centre aquatique des Capucins a enfin dévoilé son nouveau bassin extérieur. Particulièrement moderne, le projet porté par la communauté d'agglomération comprend trois lignes de nage, une zone ludique, un bain bouillonnant et des limaçons. Un bassin nordique très attendu sur Coulommiers. Le président de Coulommiers Pays de Brie, Hugo Pezzetta.
1: Elle va permettre non seulement de répondre à une demande ludique de personnes qui ont envie de venir passer un beau moment l'été, faire bronzette et profiter d'un beau bassin extérieur. Ça va leur permettre aussi de venir l'hiver, puisque le bassin, c'est un bassin nordique, chauffé. Je rappelle qu'à Coulommiers, on a la chance d'avoir la géothermie dans les sols, ce qui nous permet de chauffer vraiment à moindre coût. Et puis, permettre aux associations, également l'association sportive de Coulommiers de natation, de pouvoir récupérer quelques créneaux en intérieur quand le bassin extérieur sera disponible, de façon à ce que ceux qui ont envie de barboter ou de profiter de l'eau puissent laisser un peu de place à ceux qui veulent pratiquer leur sport. Donc c'est fait pour le sport, c'est fait pour le ludique, c'est fait pour les associations, mais c'est aussi fait pour les particuliers. Et puis enfin, je rappelle que c'est un rôle également éducatif, puisque la pratique de la natation est obligatoire maintenant dans nos écoles à partir du moment où le territoire possède une piscine. C'est important d'apprendre à nager et d'éviter des drames.
0: Ouvert depuis le 30 mai dernier, le nouveau bassin extérieur a d'ores et déjà été plébiscité par les Coulomériens, qui en profitent largement avec ses fortes chaleurs. Le maire de Coulommiers, Franck Riester.
2: C'est vrai qu'il y a un gros besoin sur Coulommiers qui est maintenant satisfait avec cette piscine qui répond aux besoins des Coulomériens mais aussi des habitants plus largement de tout le secteur, hein, de l'agglomération. Et on verra à terme s'il est nécessaire d'avoir d'autres bassins extérieurs. Mais on a déjà un bassin extérieur à La Ferté-sous-Jouarre. Il y a un bassin qui est en cours de construction intérieure à Crécy. Je pense que là, vraiment, on peut dire que l'agglomération a fait le choix d'avoir un niveau d'équipement en matière de piscine, bassin extérieur, bassin intérieur de très bonne qualité, de grande ampleur, pour répondre d'abord aux besoins de permettre aux jeunes de l'agglomération d'apprendre à nager. Et on sait bien que c'est si important avec le nombre de noyés qu'on a pu voir ces derniers temps. Deuxièmement, offrir une vraie prestation de service pour les habitants, les administrés qui veulent aller se détendre à la piscine l'hiver ou l'été. Et puis aussi aux clubs sportifs. Et on a la chance, notamment à Coulommiers, d'avoir des clubs très dynamiques. Un club de natation, qui est un club un des plus dynamiques de Seine-et-Marne. Et puis le club aussi de triathlon qui est en plein développement. Bref, on est ravis que cet équipement réponde aux besoins divers de la population coulommérienne et plus largement de l'agglomération.
0: Après plusieurs années d'attente, le centre aquatique des Capucins a inauguré son bassin nordique. Un nouvel équipement ouvert au public depuis le 30 mai dernier. Un budget total de plus de 1,6 million d'euros pour Coulommiers Pays de Brie Agglomération subventionné par l'Agence nationale du sport.

Bonjour à tous, dans l'actualité People du jour, on parle de Tom Brady, encore une bombe à son bras. L'année dernière, en 2025, sa Gisèle Dex a eu un troisième enfant et épousé Joaquim Valente. Autant dire que le champion du football américain devait se sentir un peu en loose day. Heureusement, en ce début d'année 2026, l'athlète âgé de 48 ans sait comment se consoler. Parti en vacances à Saint-Barth, il a ainsi allègrement fricoté avec la jeune et belle Alix Earl, une influenceuse âgée de 25 ans. Entre elle et Tom, ça a tout de suite accroché, a expliqué une source proche donc du couple. D'autant que quelques jours plus tôt, la blonde informait ses 8 millions de followers sur TikTok de sa rupture avec une autre star de la NFL, Braxton Berrios, de l'art de jouer sur son propre terrain. On se retrouve très vite avec d'autres actualités People.

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0: Après plusieurs années d'attente, le centre aquatique des Capucins a enfin dévoilé son nouveau bassin extérieur. Particulièrement moderne, le projet porté par la communauté d'agglomération comprend trois lignes de nage, une zone ludique, un bain bouillonnant et des limaçons. Un bassin nordique très attendu sur Coulommiers. Le président de Coulommiers Pays de Brie, Hugo Pezzetta.
1: C'est un vieux projet qui était porté par la communauté de communes de Coulommiers à l'époque et projet que j'ai repris avec la communauté d'agglomération. Et comme tous les projets qui avaient été portés par les communautés de communes précédentes, on a évidemment acté et fait cette piscine pour respecter l'engagement des élus, engagement qu'ils avaient pris auprès de leur population, de créer un bassin extérieur à la piscine de Coulommiers, ce qui manquait beaucoup puisque effectivement il n'y avait qu'un bassin extérieur. Et donc tout le plaisir qu'on peut avoir l'été de pouvoir se baigner en extérieur, ça vient d'être comblé par la communauté d'agglomération. Inaugure à temps, il faut vraiment saluer les entreprises, saluer le responsable des services techniques Guillaume Nups et saluer les élus et notamment Franz Mollet et Cédric Thomas qui ont vraiment travaillé fort et tard pour faire en sorte que cette piscine puisse ouvrir au 1er juin. Elle a ouvert 24 heures avant, 48 heures avant, donc ça c'est une belle réussite.
0: Ouvert depuis le 30 mai dernier, le nouveau bassin extérieur a d'ores et déjà été plébiscité par les Coulomériens qui en profitent largement avec ses fortes chaleurs. Le maire de Coulommiers, Franck Riester.
2: C'est un projet qui me tenait particulièrement à cœur, comme à Laurence Picard, ma prédécesseure, puisqu'il y avait une grande tradition à Coulommiers d'un bassin extérieur qui réunissait toutes les générations, notamment les plus jeunes bien évidemment, et qui avait fermé depuis maintenant plus de 20 ans et qui avait été remplacé en partie bien évidemment par ce bassin couvert qui répondait à un grand nombre de besoins, notamment pour les écoles, pour apprendre à nager, et puis pour les clubs sportifs. Mais il manquait ce bassin extérieur, notamment l'été, même si ce bassin est ouvert toute l'année, pour offrir un vrai service à celles et ceux qui n'ont pas forcément de vacances et qui peuvent, notamment quand il fait chaud, aller se rafraîchir dans ce bassin extérieur. Et donc, grâce à l'intercommunalité, grâce à Hugo Pezzetta et grâce à Franz Mollet, qui était en charge jusqu'à la fin du mandat précédent de ces infrastructures sportives, eh bien, le bassin extérieur a vu le jour. On s'en réjouit évidemment et moi, à titre personnel, tout particulièrement. Alors, c'est un bassin de très grande qualité, d'une taille conséquente, puisqu'il fait 25 mètres par 12 mètres et demi. Il est dans un matériau novateur qui est l'inox et qui donne une couleur à l'eau assez exceptionnelle et qui s'intègre parfaitement avec le bâti du bassin couvert. Ce bassin extérieur chauffé grâce à la géothermie comme le bassin intérieur et qui fait que ce bassin sera chauffé toute l'année et accessible toute l'année et donc permettra d'augmenter toute l'année le nombre de visiteurs à la piscine, sera accessible facilement depuis l'intérieur de la piscine et donc rendra de nombreux services l'été bien évidemment. Évidemment, mais aussi l'hiver.
0: Après plusieurs années d'attente, le centre aquatique des Capucins a inauguré son bassin nordique. Un nouvel équipement ouvert au public depuis le 30 mai dernier. Un budget total de plus de 1,6 million d'euros pour Coulommiers Pays de Brie Agglomération, subventionné par l'Agence nationale du sport.

0: Après plusieurs années d'échanges, le Grand Hôpital de l'Est francilien vient tout juste de signer une convention historique pour son universitarisation. En étroite collaboration avec l'Agence régionale de santé, le groupe hospitalo-universitaire APHP et la faculté de Sorbonne Université. Le GEF s'engage pour améliorer l'offre de soins de ces hôpitaux tout en y accueillant de nouveaux soignants. Le directeur général de l'ARS Île-de-France, Denis Robin.
1: C'est un moment important parce que l'universitarisation du territoire est quelque chose d'important. On sait qu'en Île-de-France, il y a l'assistance publique de Paris qui est le CHU de l'Île-de-France qui a un rayonnement incroyable au niveau européen. Mais on a des territoires qui ne bénéficient pas de cette importance et de ce rayonnement universitaire. Et donc, il fallait trouver une solution pour eux. La solution, c'est de demander au CHU, de demander aux universités d'implanter dans les hôpitaux de notre région des compétences universitaires dans certaines spécialités, dans certaines filières. On a décidé de le faire dans 3 établissements. On a commencé déjà, on a signé une convention avec le CHSF. Aujourd'hui, c'est important parce que c'est la 2e signature avec le GEF, à Meaux. Et puis, nous sommes toujours en discussion avec un 3e établissement dans l'Ouest francilien. Cette convention, elle oblige tous ses signataires, c'est-à-dire l'université, le CHU lui-même, l'assistance publique, l'hôpital de Meaux, le GEF et l'ARS qui est un financeur de tout cela, s'engage à maintenir de façon pérenne, durable, des compétences hospitalo-universitaires, c'est-à-dire des personnes qui ont une qualification universitaire, dans 3 spécialités, oncologie, hématologie, gynécologie, obstétrique. Et donc, on va développer, on va installer des équipes universitaires, on va faire venir des étudiants, des internes, on va créer une dynamique avec de nouvelles compétences, et puis j'espère qu'à terme, quand on fera le bilan à une année, on pourra définir des spécialités supplémentaires pour poursuivre cette démarche.
0: La signature historique pour l'universitarisation du GEF a été signée dans les locaux du nouvel hôpital de Meaux. La convention lie désormais le Grand Hôpital de l'Est francilien avec l'Agence régionale de santé, le groupe hospitalo-universitaire APHP et la faculté de Sorbonne Université.

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2: Bonjour à tous, aujourd'hui gros plan sur Bénédicte Delmas, ex-deuxième dauphine de Miss France. Bénédicte Delmas, née en 1972 à Bayonne, a su trouver une seconde vie professionnelle dans le monde de la télé. En 1992, elle décide de se présenter au concours de Miss France où elle termine deuxième dauphine. Grâce à sa participation, elle se fait remarquer par Chanel qui lui propose de devenir mannequin pour la marque. En 95, Bénédicte Delmas se tourne vers une autre carrière puisqu'elle rejoint le casting de la série Sous le soleil, aux côtés d'Adeline Blondiot et de Tonya Kissinger. Pendant des années, elles seront les héroïnes de cette série phare de TF1. En parallèle, la jeune femme profite du succès de la série pour décrocher d'autres rôles dans des séries télé, mais également au cinéma, dont Largo Winch par exemple. Au début des années 2000, elle décide d'ajouter une nouvelle corde à son arc en passant derrière la caméra. Après quelques courts-métrages, Bénédicte Delmas réalise de nombreux épisodes de Sous le soleil, avant de devenir une réalisatrice récurrente de Plus belle la vie. Très à l'aise à la télé, elle profite de la fin de Sous le soleil pour travailler sur d'autres séries comme Enquête réservée et Section de recherche. En octobre 2024, elle se lance dans une nouvelle aventure en publiant son livre Jeanne, la rebelle de Dieu. Côté cœur, elle épouse le producteur Thomas de Matteis en 2005. Le couple a deux enfants. On se retrouve très vite avec d'autres infos.

0: Après Lagny-sur-Marne, Damars ou même Collégien, la communauté d'agglomération de Marne-et-Gondoire a posé la première pierre de sa future maison de santé à Torigny-sur-Marne. Complétée par une médiathèque intercommunale, l'équipement a été imaginé pour tous les riverains. Le président Jean-Paul Michel.
1: Ce n'est pas une compétence directe, ce qui est la compétence de l'agglomération, c'est de faire des maisons de santé. On fait des maisons de santé parce qu'il faut séduire les médecins. Évidemment, on est tous en déficit de médecins, notamment sur notre secteur en Nord-Seine-et-Marne. Donc, qu'est-ce qu'il faut leur offrir ? Il faut leur offrir des conditions de travail idéales, autant pour eux que pour leurs patients, mais il faut aussi qu'au-delà du local, il faut aussi qu'ils soient conçus et qu'ils soient gérés de manière très simple. Le médecin, il veut se consacrer à la médecine, à ses patients. Il n'a pas envie d'appeler le dépanneur parce qu'il y a une ampoule grillée ou l'informatique ne fonctionne pas. Donc nous, Marne-et-Gondoire, avons pris cette décision il y a déjà plusieurs années de faire des maisons de santé pour regrouper des médecins qui ont envie de travailler ensemble. Donc à chaque maison de santé, ce n'est pas qu'un bâtiment, il y a un projet qui est mené par les médecins avec des financements de l'ARS. Et nous, on s'occupe du bâti, on s'occupe de leur faciliter la vie quant au fonctionnement de ce bâti. Alors la première maison de santé était à Lagny, elle est déjà ouverte depuis plusieurs années. On en a une à Damars qui fonctionne très très bien également. Il y en a une à Collégien là, qui va aussi ouvrir prochainement. Et puis il y a celle de Torigny. Donc là maintenant on a posé la première pierre. Faut bâtir. Enfin le foncier, le projet, tout est bouclé, financé. Avec un projet un peu commun, c'est une médiathèque qui nous permettra donc de réunir deux objets de Marne-et-Gondoire sur un site, un même site en plein cœur de Torigny.
0: Situé à proximité du centre culturel du Moustier, le projet a été construit en étroite collaboration avec les futurs médecins. Une nouvelle maison de santé imaginée sur mesure pour Torigny. Le maire Bouchra Benzariski.
2: On pourra accueillir des nouveaux médecins. Certains pratiquent déjà, mais en sous-sol, dans des bureaux partagés, dans des conditions qui sont vraiment pas top. Là, l'objectif, c'est qu'ils soient déjà, eux, mieux accueillis et qu'en plus, on puisse avoir de nouveaux médecins qui pourront justement venir, puisque le réseau de nos médecins actuels permet justement l'arrivée de nouveaux médecins et donc ça sera un vrai plus pour les Torigniens. Tout a été travaillé avec l'équipe médicale de manière à répondre à leurs besoins, à leurs demandes, pour être au niveau de leur potentiel. Entre guillemets, c'est eux qui ont travaillé dedans. Donc tous les plans ont été travaillés avec architectes assez connus du secteur et les entreprises effectivement du secteur aussi qui démarrent très rapidement. La Seine-et-Marne de manière globale manque énormément de médecins, le Nord-Seine-et-Marne également. Nous avons énormément de personnes qui n'ont pas de médecin traitant. Donc là je suis en train de faire un travail directement avec l'ARS et la CPTS de manière à connaître la quantité d'Torigniens qui n'ont pas de médecin traitant. Parce que c'est un vrai sujet sur lequel il faut qu'on travaille parce que souvent les médecins arrivent mais ne prennent pas non plus de nouveaux patients. Donc il faut vraiment qu'on travaille pour réussir à régler ce problème en travaillant peut-être avec les infirmières en pratique avancée qui peuvent justement s'occuper de donner des ordonnances pour toutes les maladies chroniques. Donc il y a plein de sujets et d'ouvertures possibles avec un objectif pour nous, que nos Torigniens ne soient pas éloignés du soin et puissent avoir un médecin traitant.
0: Inaugurée en mai dernier, la première pierre de la future maison de santé de Torigny a officiellement été posée par les élus. Le projet sera complété par une médiathèque intercommunale, deux équipements structurants pour Torigny-sur-Marne.

0: Paris, il y a comme un air de vacances qui souffle sur le parc urbain. Comme tous les ans, les équipes se plient en quatre pour proposer une multitude d'activités aux Cériciens. Laser game, gymnastique et sophrologie ou même activités sportives. L'opération Bougez votre été fait son grand retour au parc urbain. Explication avec le maire, Philippe Descrouet.
1: On a démarré ça il y a quelques années. En fait, l'idée, c'était de pouvoir permettre aux enfants qui, pour certains, n'ont pas la chance de partir en vacances ou pour d'autres qui seront là pendant la période de juillet et puis qui partiront un peu plus tard, d'avoir des événements sur la voie publique, principalement dans tout notre beau parc du centre urbain. Des activités ludiques, sportives, qui sont un petit peu dans toutes les thématiques pour pouvoir leur permettre de prendre l'air un peu et de pas rester toujours enfermé. Voilà en fait l'idée générale. Où on prend des associations, où on prend des prestataires et on organise des événements qui se veulent un petit peu tout public pour les enfants, aussi bien pour les plus jeunes que parfois même les moins jeunes. Parfois ça peut être même des activités qui sont à destination des seniors ou des parents avec les enfants.

0: enfants, comme ça a déjà été fait par le passé. Donc des animations qui sont à la fois sportives, ludiques, où parfois on peut réfléchir, mais ça peut être par exemple des jeux d'eau, vous avez tout un tas d'événements, ça peut être du yoga pour ceux qui veulent se détendre, ça c'est plus pour les parents, mais sinon ça va être tout un tas d'activités sportives libres, on monte des terrains de foot, de basket, de volley par exemple, voilà, et c'est pour permettre de se dépenser un peu. Il y a plein d'activités aussi pour les plus jeunes avec des animateurs qui sont un peu dans le profil, dans leur âge, donc voilà, il y a beaucoup d'activités quand même qui sont des activités libres.
1: Alors, vous l'aurez compris, jusqu'au 30 juillet prochain, l'opération Bougez votre été revient sur Cérisse avec une multitude d'activités, yoga, tournoi de basket ou même structure gonflable. Depuis le parc urbain, les plus jeunes peuvent découvrir des animations ludiques. Le 22 août prochain, Bougez votre été se terminera avec la diffusion d'un film incontournable en plein air, Lilo et Stitch. Rendez-vous à 21h30.

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1: Bonjour à tous, dans l'actualité people du jour, on parle de Tom Brady, encore une bombe à son bras. L'année dernière, en 2025, sa Gisèle Dex a eu un troisième enfant et épousé Joaquim Valente. Autant dire que le champion du football

américain devait se sentir un peu en loose day. Heureusement, en ce début d'année 2026, l'athlète âgé de 48 ans sait comment se consoler. Parti en vacances à Saint-Barth, il a ainsi allégrément fricoté avec la jeune et belle Alix Hirl, une influenceuse âgée de 25 ans. Entre elle et Tom, ça a tout de suite accroché, a expliqué une source proche donc du couple. D'autant que quelques jours plus tôt, la blonde informait ses 8 millions de followers sur TikTok de sa rupture avec une autre star de la NFL, Braxton Berrios, de l'art de jouer sur son propre terrain. On se retrouve très vite avec d'autres actualités People.

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0: C'est l'un des plus beaux spots de l'été. Situé en bord de Marne, le tiers-lieu culturel du Quai 59 s'est rapidement imposé comme une adresse incontournable du territoire. Que ce soit pour boire un verre, jouer ou même écouter un groupe local, toutes les semaines, ce sont des centaines de curieux qui s'y retrouvent en famille ou entre amis. Le fondateur Mohamed.
1: On est content de renouveler l'expérience pour la deuxième saison. Le pari a été gagné. On pensait que c'était la découverte du site qui allait engendrer cette affluence, mais on se rend compte que le Quai 59 est maintenant une adresse pérenne, un lieu qui est voué à exister pour un petit moment. On a dû se mettre quand même aux normes par rapport à la diffusion de sons amplifiés, car il y a eu pas mal de plaintes de riverains, ce qui nous a quand même beaucoup embêtés. Donc on a pris quand même pas mal de dispositions là-dessus, comme arrêter de louer notre salle de réception cette saison, ce qui nous fait quand même un gros manque à gagner et un investissement sur le matériel sonore qui permet d'être dans les clous. À savoir qu'il y a des événements ponctuels comme des concerts ou des DJ qui là effectivement, au titre de l'exceptionnalité, engendrent un petit peu plus de bruit, mais ça reste des sessions d'une heure et demie, deux heures. On dépasse jamais les 23 heures, sauf la fête de la musique, où là vraiment on essaye de faire plaisir aux associations locales, comme cette année avec l'association Sonar, à qui on a donné les lieux gratuitement, car ils ont l'habitude de le faire dans la prairie de manière sauvage. On leur a conseillé de venir chez nous pour qu'il y ait peut-être moins de nuisances aussi et qu'ils puissent s'éclater dans des conditions plus sécuritaires.
0: Situé à Torigny-sur-Marne, le Quai 59 propose une multitude d'activités sur place, dans une ambiance décontractée et conviviale.
1: Alors c'est clairement un vrai lieu de vie, donc les gens viennent après le travail, les familles viennent, les mamans viennent avec leurs enfants, les mamans peuvent laisser leurs enfants jouer, boire un petit verre au bord de la Marne, exposé au soleil ou à l'ombre. On a rajouté pas mal de petites activités pour les enfants et un écran géant dans lequel on peut diffuser la Coupe du Monde, et on espère que la France sera gagnante cette année. Ça se passe très bien, une très bonne ambiance. Les prix sont plutôt bas par rapport au reste du coin, donc c'est un lieu justement qui se veut accueillant pour toutes les bourses. On a beaucoup d'étudiants, des gens en précarité, donc ça nous fait plaisir qu'ils puissent venir boire des cocktails chez nous sans se sentir lésés. C'est vrai que c'est une satisfaction pour nous. Et le bar permet de faire tourner une quinzaine de salariés, des jeunes salariés qui sont issus de Lagny et de Torigny. Donc on aime bien aussi leur donner de la force. Et ça permet aussi de faire tourner le lieu et de donner un petit peu de force à l'association, sans qui pourrait pas exister. On a des gens qui viennent d'un peu partout. C'est vraiment devenu un lieu de rendez-vous. On peut venir à 30, à 20, sans prendre de rendez-vous. Il y a toujours de la place. C'est un lieu qui est grand, qui propose plein d'activités gratuites. Et effectivement, c'est devenu un petit peu le rendez-vous des Torigniens dans cette belle période d'été avant les vacances.
0: C'est l'une des adresses les plus incontournables du territoire. Cet été, le tiers-lieu culturel du Quai 59 se révèle sous ses plus belles facettes. Concerts, diffusion des matchs de la Coupe du Monde et animations artisanales. À Torigny-sur-Marne, les plus curieux peuvent se retrouver en famille ou entre amis, en toute sécurité.

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1: Bonjour à tous, aujourd'hui gros plan sur Bénédicte Delmas, ex-deuxième dauphine de Miss France. Bénédicte Delmas, née en 1972 à Bayonne, a su trouver une seconde vie professionnelle dans le monde de la télé. En 1992, elle décide de se présenter au concours de Miss France où elle termine deuxième dauphine. Grâce à sa participation, elle se fait remarquer par Chanel qui lui propose de devenir mannequin pour la marque. En 95, Bénédicte Delmas se tourne vers une autre carrière puisqu'elle rejoint le casting de la série Sous le soleil, aux côtés d'Adeline Blondiot et de Tonya Kissinger. Pendant des années, elles seront les héroïnes de cette série phare de TF1. En parallèle, la jeune femme profite du succès de la série pour décrocher d'autres rôles dans des séries télé, mais également au cinéma, dont Largo Winch, par exemple. Au début des années 2000, elle décide d'ajouter une nouvelle corde à son arc en passant derrière la caméra. Après quelques courts-métrages, Bénédicte Delmas réalise de nombreux épisodes de Sous le soleil, avant de devenir une réalisatrice récurrente de Plus belle la vie. Très à l'aise à la télé, elle profite de la fin de Sous le soleil pour travailler sur d'autres séries comme Enquête réservée et Section de recherche. En octobre 2024, elle se lance dans une nouvelle aventure en publiant son livre Jeanne, la rebelle de Dieu. Côté cœur, elle épouse le producteur Thomas de Matteis en 2005. Le couple a deux enfants. On se retrouve très vite avec d'autres infos.

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